Alain, la honte du contrevent, tu la réussiras uniquement, quoi. Uniquement si tu t'isoles. Si tu t'isoles, quoi. Tu comprends ce que ça veut dire isole? Isola, l'île, quoi. Tu crées ton île et tu l'évases au maximum, quoi. Il faut que les gens soient extrêmement loin de toi, mais loin parce que ton univers sera vaste, quoi. Sera immense, sera énorme l'univers, quoi. Puissance d'univers, quoi. Faut que Caracol il existe en toi complètement, que Earth of Strokenis il soit toi, quoi, que Piedro de la Rocaille il...

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